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1: Sur votre plateau télé ce soir, un classique, un médicament et un palace. On a retrouvé la 7e compagnie sur TF1, film réalisé par Robert Lamoureux. Les rescapés de la 7e compagnie tentent de rejoindre le sud de la France, mais sont à nouveau capturés par les Allemands. Comme ils ont revêtu des tenues d'officiers, le maréchal des logis, chef Chaudard, le lieutenant du Vauchel et les soldats Pithiviers et Tassin sont traités avec égard.
2: Alors, on peut ?
3: Non, on peut pas, il y a un convoi d'Allemands qui va passer.
2: Eh ben ?
3: Ouais, ben.
2: Bah vous ne l'attaquez pas ? Non, parce que, d'après ce que vous disiez tout à l'heure, c'était plutôt...
3: Oui, d'habitude, oui, mais là... On n'est pas échauffé.
4: Il aurait pas fallu qu'on s'arrête, hein, chef ? Ou alors juste pour manger.
1: Limitless sur T18, film avec Bradley Cooper. Eddie Mora rêve d'écrire, mais l'angoisse de la page blanche le paralyse. Sa vie bascule lorsqu'un ami lui fait découvrir le NZT, un produit pharmaceutique révolutionnaire qui lui permet d'exploiter son potentiel au maximum. Une bénédiction qui se transforme vite en malédiction.
5: Et si grâce à un simple comprimé, vous pouviez avoir tout ce que vous voulez ? Un cachet par jour et mes capacités sont devenues illimitées. J'ai appris le piano en 3 jours. Les maths sont devenues utiles et fun. Je savais tout sur tout.
1: Top Chef sur M6, présenté par Stéphane Rothenberg. Les candidats plongent dans le quotidien exigeant d'un palace parisien en étant durant 24 heures dans la peau d'un chef. C'est au cœur du palace parisien The Peninsula qu'ils vont relever ce défi hors norme. On a retrouvé la 7e compagnie sur TF1, Limitless sur T18 et Top Chef sur M6. Très belle soirée télé à tous.

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2: Et nous sommes le 7 mai, aujourd'hui nous fêtons les Gisèle et les Flavie. Et en ce 7 mai, je peux vous parler de Jacques Chirac, élu président de la République en 1995. J'aurais aussi pu vous parler de la 9e symphonie en ré mineur de Beethoven, interprétée pour la première fois à Vienne en 1824. Ou encore du paquebot britannique Lusitania, torpillé par un sous-marin allemand au large de l'Irlande en 1915. Le navire de 32 000 tonnes coule avec une telle rapidité qu'un tiers seulement des 1959 passagers parviennent à se sauver. Mais le 7 mai 1977, la France remporte le concours Eurovision de la chanson. C'est Marie-Myriam, 19 ans, qui porte les chants tricolores avec l'oiseau et l'enfant. Pour cette 22e édition, l'Eurovision se déroule à Londres, puisque c'est le Royaume-Uni qui, un an plus tôt, l'a emporté. 18 pays sont alignés et doivent se plier à une règle pourtant abolie 4 ans avant. Les artistes doivent chanter dans la langue de la nation qu'ils représentent. Même si la Belgique et l'Allemagne reçoivent une dispense spéciale, puisque leurs chansons ont été choisies avant la réinstauration de la règle, après les prestations, vient le moment du vote et c'est serré entre la France et le Royaume-Uni jusqu'à ce que la Suisse donne 12 points à Marie-Myriam, scellant ainsi la victoire de la tricolore. Il s'agit alors du 5e succès de la France à l'Eurovision. L'oiseau et l'enfant est un véritable succès et se vend comme des petits pains. La chanson est traduite quelques années plus tard en 4 langues. La citation du jour est signée du philosophe Socrate, mort le 7 mai 399 avant Jésus-Christ. Mariez-vous, si vous tombez sur une bonne épouse, vous serez heureux, et si vous tombez sur une mauvaise, vous deviendrez philosophe.
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2: Bonjour à tous, chers Béliers, vous pourriez ressentir une forme d'impatience face à quelque chose qui n'avance pas aujourd'hui. Taureau, une envie de sécurité vous pousse à rester dans du connu, pourtant un léger déplacement même symbolique pourrait vous redonner de l'élan. Les Gémeaux, vous pourriez dire quelque chose d'important, presque sans vous en rendre compte. Les Cancers, une atmosphère un petit peu floue peut vous entourer avant de réagir émotionnellement. Vérifiez les faits, les Cancers. Lion, vous avez l'occasion de prendre votre place, mais sans démonstration excessive. C'est une présence calme et assurée qui fera la différence aujourd'hui. Quant à vous les Vierges, vous pourriez vouloir optimiser une situation qui n'a pas besoin de l'être parfois. Laisser les choses telles qu'elles est plus efficace que les améliorer. Les Balances, un déséquilibre subtil vous dérange, vous pouvez le corriger, mais pas en vous adaptant davantage, plutôt en ajustant vos limites. Les Scorpions, quelque chose vous paraît évident, mais difficile à exprimer. Prenez le temps de formuler avant d'agir. La précision sera votre allié. Les Sagittaires, une opportunité peut apparaître, mais elle n'est pas aussi simple qu'elle en a l'air. Quant à vous les Capricornes, vous pourriez être tenté de rester strict dans votre ligne de conduite. Pourtant, un léger assouplissement pourrait débloquer une situation. Les Verseaux, une idée originale revient, mais demande encore à être affinée. Ce n'est pas le moment de la présenter, plutôt de la structurer avant. Et puis enfin, chers Poissons, une belle journée en perspective avec des rencontres possibles. Je vous souhaite à tous une très très belle journée.

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0: Bon réveil, et courage, il est 6h. Un jeudi qui commence avec un petit goût de vendredi quand même, hein. Et on a remis le couvert pour une semaine courte avec un long week-end qui arrive. Le 6-9 dans quelques instants, Joseph Salvat avec Open Season, David Guetta et Jennifer Lopez, voilà ce qui vous arrive dans les oreilles. Avant cela, c'est le 2 minutes info, bon réveil.
1: Bonjour à tous. Donald Trump, de nouveau optimiste. Le président des États-Unis a jugé hier très possible un accord de paix avec l'Iran. Donald Trump qui a également de nouveau agité la menace de bombardement si les deux pays n'arrivaient pas à trouver un terrain d'entente. Du côté de Téhéran, le principal négociateur iranien affirme que les États-Unis cherchent à contraindre l'Iran à la reddition. En parallèle, la France se tient prête à sécuriser le détroit d'Ormuz. Le porte-avions Charles de Gaulle va en effet se positionner dans la région du Golfe selon les autorités françaises. L'objectif, réduire les délais de mise en œuvre lorsqu'une initiative multinationale pour ouvrir cet axe stratégique verra le jour. Et au Liban, les frappes israéliennes ont fait au moins 11 morts hier dans le sud et l'est du pays. L'armée israélienne annonce de son côté la mort d'un de ses soldats dans une attaque de drone. Direction les îles Canaries pour le bateau de croisière qui abrite un potentiel foyer d'antivirus. Il doit accoster d'ici 3 jours à Tenerife. L'évacuation des passagers est attendue pour lundi. 3 personnes sont décédées sur ce navire. L'OMS estime le risque de propagation dans le monde faible, tandis que l'Agence sanitaire européenne affirme que de nombreuses incertitudes subsistent. Le lait infantile contaminé par la toxine céréulide n'est pas responsable de la mort d'un bébé à Angers. Il a été mis hors de cause, selon le procureur. Les dernières analyses ont conclu à un décès par asphyxie. Une dernière expertise toxicologique est attendue dans le dossier. Pas de bracelet électronique pour Nicolas Sarkozy. L'ancien président a obtenu l'aménagement de sa peine de 6 mois d'emprisonnement ferme dans l'affaire Big Malion. On rappelle que l'ex-chef de l'État comparé en ce moment devant la Cour d'appel de Paris pour le possible financement libyen de sa campagne présidentielle de 2007. Et puis on termine avec du football, bien sûr, car Paris bousculé, Paris sans briller, mais Paris héroïque. Le PSG se hisse pour la 2e année de suite en finale de la Ligue des Champions. Après un match nul un partout, c'était face au Bayern Munich en demi-finale retour. Les Parisiens affronteront Arsenal en finale. Ce sera le 30 mai prochain à Budapest. Excellent début de journée à tous.
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0: Pour ce début de journée ensemble, Joseph Salvat avec Open Season, une autre saison.
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0: Jeudi matin, on était avec vous en ce 7 mai, veille d'un long week-end encore. Partout dans les Ardennes, vous êtes avec nous, les boulangers, les agriculteurs, nos amis routiers. Dans le domaine hospitalier, vous terminez votre nuit de garde ou vous allez commencer la journée. Vous êtes sur les routes ardennaises, vous partez au travail, vous êtes en train de vous préparer. Les étudiants qui vont partir en cours, en tout cas, on vous souhaite la bienvenue. Le 6-9 comme tous les jours, toujours plus de 8, de beaux cadeaux avec également l'info en plus, la question du jour, les éphémérides et vos anniversaires qui vont arriver dans quelques instants et toujours plus de 8 avec Lewis Capaldi à Survive et puis Louisa juste derrière, ce sera Jetlag sur Radio 8.

0: attaque cette journée ensemble, toujours plus de hits dans les Ardennes. Louisa et c'était Jetlag.
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0: Et aujourd'hui, nous sommes jeudi. Nous sommes le 7 mai. 127e jour de l'année. Aujourd'hui, nous gagnons 3 minutes d'ensoleillement. Les Gisèle, les Flavia et les Flavie sont à l'honneur. Bonne fête à vous, mesdames ou mesdemoiselles. Nous gagnons 3 minutes d'ensoleillement. À la Sainte Gisèle, prends garde s'il gèle. Et puis enfin, le proverbe nous dit cheval de foi, cheval de rien. Et puis aujourd'hui, eh bien, on va vous souhaiter un bon anniversaire en ce 7 mai. Aujourd'hui, c'est l'anniversaire de Nathalie Vitry de Sedan. C'est également l'anniversaire de Yannick Corbin de Sedan également. Delphine Després de Illy. Jean-Marie Gillet de Condé-les-Vouziers. Anaïs Bajot de Prix-les-Mézières. Et on terminera pour cette heure avec Edwige Thomas de Haut-Boncourt, Vauzelles. Bon anniversaire aux personnes que je viens de citer. Vos anniversaires reviendront tout à l'heure entre 7h et 8h. Et là, c'est toujours plus de 8 avant de retrouver Candide pour le 2 minutes info à 7h, 6h30. Bougez pas, les amis. Il y aura Charlotte Cardin. Le dernier Charlotte Cardin, The Way We Touch, juste avant 6h30 sur Radio 8.
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0: Courage à vous pour ce jeudi matin, vous avez fait le bon choix. C'est Radio 8 partout dans les Ardennes, il est 6h30. Avec le coup d'œil sur la météo dans un instant, toujours plus de 8 avec Alex Warren et Eternity, mais avant cela, c'est l'info sur Radio 8. Et pour le 2 minutes en fond, on retrouve dès maintenant Candide. Bonjour Candide.
1: Bonjour à tous. Un accident de la circulation s'est produit ce mercredi matin vers 11h30 à Fépin sur la RD8051 en direction de Viremolin. Un véhicule léger circulant seul a été impliqué dans un accident à faible cinétique consécutif au malaise de sa conductrice. Elle a été transportée à l'hôpital en urgence relative. Autre accident de circulation ce mercredi après-midi vers 15h30 à Flénieux sur la RD29 en direction de Floin. Une collision entre deux véhicules. Trois personnes ont été impliquées. L'une d'elles a été prise en charge par les secours et transportée au centre hospitalier de Sedan en urgence relative, tandis que les deux autres sont sortis indemnes de l'accident. Au volet justice, renvoi au 18 novembre pour le jugement des 5 prévenus dans l'attaque du bar Le 70 à Sedan. L'affaire devait être jugée ce mercredi devant le tribunal correctionnel de Charleville-Mézières, mais l'indisponibilité d'un avocat de la défense a contraint au report. Dans la nuit du 31 janvier, on le rappelle, une trentaine d'individus cagoulés avaient saccagé ce bar de l'avenue Philippe-Otto, brisant des vitres et lançant des fumigènes à l'intérieur. Les 5 hommes restent sous contrôle judiciaire avec interdiction de stade et interdiction de paraître à Sedan, mais sont désormais dispensés de leur obligation de pointage. Ils risquent jusqu'à 5 ans de prison. À la une de l'actualité ce matin également, les États-Unis ont eu de très bonnes discussions avec les autorités iraniennes au cours des dernières 24 heures. Une déclaration de Donald Trump ce mercredi soir qui juge désormais probable un accord entre les deux pays. Le président américain évoque même la signature d'un protocole de paix avant son voyage en Chine prévu la semaine prochaine. En parallèle, Emmanuel Macron demande à Washington et Téhéran de lever le blocus en vigueur dans le détroit d'Ormuz. Le chef de l'État français a également confirmé le prépositionnement du Charles de Gaulle dans le Golfe, dans le cadre d'une potentielle sécurisation de ce passage stratégique pour les hydrocarbures. Et puis retour dans les Ardennes avec l'idée sortie du week-end. Dernière chance avant l'été de chiner au relais de poste de Launois-sur-Vence. Le Salon des Antiquaires et Brocanteurs ouvre ses portes ce week-end pour sa dernière édition avant la trêve estivale. Une institution vieille de près de 40 ans où professionnels et artisans locaux vous accueillent pour expertiser, conseiller et peut-être vous faire craquer pour une belle pièce à prix compétitif. Très bon réveil à tous.

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1: Bonjour, nous sommes le jeudi 7 mai, une journée qui tend au retour du beau et un temps plus lumineux. Après une matinée sous les nuages, les éclaircies feront leur grand retour. Les températures repartent à la hausse également, de 5 à 8 degrés au lever du jour et de 14 à 16 degrés cet après-midi. 16 degrés notamment à Rethel. Très bon réveil à tous. On se retrouve dès 7h pour l'info dans les Ardennes. À tout à l'heure.
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0: Bonjour les Ardennes, on se réveille ensemble, c'est le 6-9 et Zao MC Solar avec Comme Caroline.
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0: Avant de vous poser la question de cette journée en ce jeudi 7 mai, avant de démarrer un long week-end, Radio 8, on revient sur la question du jour d'hier comme tous les matins avant 7h. Hier, on vous a posé la question, est-ce que vous êtes doué pour les jeux d'énigmes? Alors, en majorité, vous avez répondu pas du tout. Ça a été le cas notamment de Zaza, de Gwendoline, de Lydie, de Béatrice. Ah, il y a Jennifer qui nous a dit ça dépend desquels. Donc, bah, vous pouvez continuer à répondre sur la page Facebook Radio 8 Ardennes. Allez, nous, on va s'intéresser à la question du jour de ce jeudi 7 mai, avec un long week-end qui arrive dès ce soir. Quel est pour vous le programme? Eh ben, dites-nous un petit peu, donnez-nous un petit peu le programme de votre long week-end du 8 mai. Vous nous dites ça sur la page Facebook Radio 8 Ardennes. On continue cette matinée, on vous souhaite un excellent réveil partout dans les Ardennes. Radio 8 avec Taylor Swift. Le 2 minutes info avec Candidat 7h. Et avant cela, c'est l'horoscope de Camille sur Radio 8.
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3: Bonjour à tous, cher Bélier, vous pourriez ressentir une forme d'impatience face à quelque chose qui n'avance pas aujourd'hui. Taureau, une envie de sécurité vous pousse à rester dans du connu, pourtant un léger déplacement même symbolique pourrait vous redonner de l'élan. Les Gémeaux, vous pourriez dire quelque chose d'important, presque sans vous en rendre compte. Les Cancers, une atmosphère un petit peu floue peut vous entourer avant de réagir émotionnellement. Vérifiez les faits, les Cancers. Lion, vous avez l'occasion de prendre votre place, mais sans démonstration excessive. C'est une présence calme et assurée qui fera la différence aujourd'hui. Quant à vous les Vierges, vous pourriez vouloir optimiser une situation qui n'a pas besoin de l'être. Parfois, laisser les choses telles qu'elles est plus efficace que les améliorer. Les Balances, un déséquilibre subtil vous dérange, vous pouvez le corriger, mais pas en vous adaptant davantage, plutôt en ajustant vos limites. Les Scorpions, quelque chose vous paraît évident, mais difficile à exprimer. Prenez le temps de formuler avant d'agir. La précision sera votre allié. Les Sagittaires, une opportunité peut apparaître, mais elle n'est pas aussi simple qu'elle en a l'air. Quant à vous, les Capricornes, vous pourriez être tenté de rester strictement dans votre ligne de conduite. Pourtant, un léger assouplissement pourrait débloquer une situation. Les Verseaux, une idée originale revient, mais demande encore à être affinée. Ce n'est pas le moment de la présenter, plutôt de la structurer avant. Et puis enfin, chers Poissons, une belle journée en perspective avec des rencontres possibles. Je vous souhaite à tous une très très belle journée.
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0: bonne matinée, les 7h. Radio 8 vous accompagne partout dans les Ardennes. Vous venez peut-être d'ouvrir les yeux, vous prenez le petit-déj dans la salle de bain ou sur les routes ardennaises, voire carrément déjà au boulot à 7h06. Julie Petri dans les années 80 dans quelques instants, Damien David. Et avant cela, c'est le rendez-vous de l'info sur Radio 8. Le 2 minutes info dès maintenant, c'est avec Candide. Bonjour Candide.
1: Bonjour Laurent, bonjour à tous. Deuxième édition pour le festival Food Trucks, Beer and Music à Charleville-Mézières du 10 au 12 juillet. Après le succès de l'an dernier au Mont-Olympe, l'événement s'installe cette fois dans le square de la gare. Un emplacement jugé bien plus accessible par François Baird, président de l'association Bière en Fête, organisatrice de l'événement.
2: Oui, toujours plus de food trucks, on passe de 8 à 15. Toujours plus de brasseurs, on doit en avoir, une bonne quinzaine. Toujours plus de groupes. On en a une bonne dizaine et d'autres animations. Donc toujours plus de public, j'espère, il y a intérêt. Mais on va le faire intelligemment, c'est-à-dire qu'on va aménager tout l'espace en mettant des tables de brasseurs, des tables de pique-nique, en utilisant tous les bancs publics déjà qui sont présents et en mettant quelques abris pour ceux qui veulent un certain confort. Mais on devrait pouvoir, je l'espère, si la météo est clémente, accueillir plus de public.
1: Au programme 15 food trucks, une quinzaine de brasseurs et une dizaine de groupes ardennais français et belges. Bonne bière, bonne bouffe, bonne musique, la recette est simple et dans les Ardennes, elle fonctionne. Dans le reste de l'actualité, l'évacuation des passagers du navire de croisière touché par une épidémie d'antivirus doit débuter lundi prochain selon le ministère espagnol de l'Intérieur. Le bateau qui a quitté le Cap-Vert ce mercredi est attendu samedi aux Canaries. Si l'OMS se montre rassurante et parle d'un faible risque de propagation à travers le monde, l'Agence sanitaire européenne affirme, elle, que de nombreuses incertitudes subsistent sur ce virus. En France, la stupeur dans l'Aisne après l'assassinat d'une collégienne âgée de 14 ans. Elle a été retrouvée morte en pleine rue ce mercredi matin à Ferrand-Terre-de-Noix. Elle aurait été poignardée à plusieurs reprises. Selon le procureur de la République, un homme de 23 ans a été interpellé à Soissons. Il pourrait s'agir de l'ancien petit ami de la victime. C'était une promesse d'Emmanuel Macron. L'Assemblée nationale a de nouveau adopté ce mercredi à l'unanimité le projet de loi qui vise à faciliter les restitutions d'œuvres d'art pillées durant la colonisation. Son adoption définitive est prévue ce jeudi au Sénat. Et puis le Louvre, lui, va subir de lourds travaux. C'est ce qu'a affirmé hier le nouveau président du musée parisien, Christophe Leribaud. Un plan à plus d'un milliard d'euros qui prévoit notamment la rénovation du bâtiment. Belle matinée à vous.
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0: va replonger dans les années 80 sur Radio 8 avec Julie Pietri et Eve, lève-toi.
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0: Certains ouvrent peut-être les yeux à cette heure-ci. Bonjour et bienvenue à vous qui venez de vous brancher sur Radio 8 dans cette nouvelle heure ensemble. Tiens, soyez là tout à l'heure pour la petite info en plus. On vous parlera de cette coque pour smartphone pour lutter contre l'addiction au smartphone. Alors, c'est pas encore sorti, ils sont en pleine campagne de financement, mais on rentrera dans le détail tout à l'heure. Je pense que c'est quelque chose qui pourrait éventuellement vous intéresser. Donc, soyez là, ça sera un petit peu avant 8h. On reviendra sur la question du jour de ce jeudi. On parlera également ce matin des cadeaux, avec notamment le cadeau du mois de mai. Puis dans quelques instants, rendez-vous avec l'éphéméride de cette journée et vos anniversaires. Et toujours plus de 8 avec Elena dans quelques secondes et Ravin Leney avec Love Me That.

0: Radio 8 avec vous, Elena. Tout a changé, rien n'a changé.
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0: Eh ben nous, on ne change rien. On vous accompagne pour cette matinée. On se jeudi 7 mai. Aujourd'hui, 127e jour de l'année. Bonne fête aux Gisèle, aux Flavia et aux Flavie aujourd'hui. Nous gagnons 3 minutes d'ensoleillement. À la Sainte Gisèle, prends garde, s'il gèle. Ça, c'est pour le dicton et le proverbe du jour. Cheval de foin, cheval de rien. Et comme tous les matins, les auditrices et les auditeurs sont à l'honneur. Bon anniversaire à vous. Aujourd'hui, c'est l'anniversaire de Nicolas Dazy de Carignan. C'est également l'anniversaire de Gérard Lefort de Sedan, Céline Maguin de Chémery-sur-Barre, Cindy Daven de Douzy, Jean-Bernard Hiblot de Sedan et Marie-André de Floin. Bon anniversaire à toutes les personnes que j'ai citées. On verra tout à l'heure pour la dernière salve de prénoms à l'honneur. Ce sera entre 8h et 9h. Et toujours plus de 8 dans un instant. You stay, Jack Stall et John. Juste avant 7h30 et à 7h30, le 2 minutes info, et ce sera avec Andy sur Radio 8.
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0: Du courage à vous pour ce jeudi matin. Vous avez choisi Radio 8, où que vous soyez dans les Ardennes. Il est déjà 7h30. Le rappel de la météo dans un instant sur Radio 8. Il y aura également pour vous M Pokora, un petit peu de douceur, et ce sera quand même. Avant cela, le 2 minutes info, c'est avec Candide. Bonjour Candide.
1: Bonjour, bonjour à tous. Renvoi au 18 novembre pour le jugement des 5 prévenus dans l'attaque du bar Le 70s à Sedan. L'affaire devait être jugée ce mercredi devant le tribunal correctionnel de Charleville-Mézières, mais l'indisponibilité d'un avocat de la défense a contraint au report. Dans la nuit du 31 janvier, on le rappelle, une trentaine d'individus cagoulés avaient saccagé ce bar de l'avenue Philippe-Otto, brisant des vitres et lançant des fumigènes à l'intérieur. Les 5 hommes restent sous contrôle judiciaire avec interdiction de stade et interdiction de paraître à Sedan. Il risque jusqu'à 5 ans de prison. Ailleurs en France, la stupeur dans l'Aisne après l'assassinat d'une collégienne âgée de 14 ans. Elle a été retrouvée morte en pleine rue ce mercredi matin à Ferrand-Terre-de-Noix. Elle aurait été poignardée à plusieurs reprises. Selon le procureur de la République, un homme de 23 ans a été interpellé à Soissons. Il pourrait s'agir de l'ancien petit ami de la victime. Le lait infantile contaminé par la toxine céréulide n'est pas responsable de la mort d'un bébé à Angers. Il a été mis hors de cause selon le procureur. Les dernières analyses ont conclu à un décès par asphyxie. Une dernière expertise toxicologique est attendue dans ce dossier. Le PSG verra bien la finale de Ligue des Champions pour la seconde année consécutive. Les Parisiens affronteront le 30 mai Arsenal à Budapest après leur match nul face au Bayern Munich hier soir. Un but partout. Les hommes de Luis Enrique s'étaient imposés 5-4 à l'aller. Et puis retour dans les Ardennes, vous pensiez tout connaître de Sedan, ses fortifications, son château, son histoire militaire. Et pourtant, c'est entre ces pierres tombales que la ville vous donne rendez-vous ce week-end. Le patrimoine, ce n'est pas que les monuments classiques, comme nous l'explique Alain Bozetti, adjoint sedanais en charge du patrimoine.
2: Alors, le printemps des cimetières, comme vous le savez, c'est un événement national. Et alors, je vais jouer un peu les intellectuels, ça s'adresse aux tafophiles. De tafos, qui veut dire les tombes, et philie, l'amour, évidemment. C'est en fait, tous les tafophiles, ce sont les gens qui s'intéressent au patrimoine funéraire et qui prennent du plaisir à se balader dans les cimetières, à découvrir la statuaire, les patrimoines funéraires, les paysages qui sont dans les cimetières. Et donc ça correspond tout à fait à cet événement national qui a été créé il y a 10 ans. Et à Sedan, nous le suivons avec le service du patrimoine depuis 3 ans. Nous sommes à une exception près, les seuls dans les Ardennes à faire cet événement, à fêter cet événement. C'est aussi pour montrer que le patrimoine, ça n'est pas que un monument classique, ça peut être aussi des choses auxquelles on ne pense pas et qui sont extrêmement enrichissantes.
1: Tafophile ou simple curieux, il y en aura pour tous les goûts. La manifestation débute vendredi avec une visite guidée au cimetière catholique du Fonds de Givonne. Dossier complet sur notre site internet. Excellente journée à tous.
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1: Jeudi 7 mai, pas mal de grisailles et de nuages bas ce matin dans le ciel des Ardennes, mais quelques éclaircies vont se développer dans le courant de la matinée. Les prémices d'un après-midi plus lumineux et plus doux, puisque les températures repartent à la hausse de 6 à 16 degrés avant un week-end plus printanier dont vous allez pouvoir pleinement profiter. Mais pour l'heure, place à l'actualité, ce sera à 8h, restez avec nous.
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pound phone case et ça transforme littéralement votre smartphone en halter. Alors à l'origine c'était une blague, mais après plusieurs essais, les créateurs ont constaté une baisse réelle du temps d'écran et avec près de 3 kilos dans la main, excusez-moi, mais scroller ça devient physiquement pénible. La coque, elle fatigue les bras, ça encombre les poches et ça décourage l'usage compulsif et ça s'inspire même des brick phones des années 80 et ça nécessite une clé Allen pour être retirée, histoire de rendre l'abandon encore plus difficile. Alors le prix de vente prévu est de 209$. Alors pourquoi je vous dis ça? Parce qu'ils sont en pleine campagne de financement, visiblement c'est en train de bien prendre, c'est compatible avec beaucoup de smartphones et ça a déjà séduit plus d'une centaine de contributeurs. Alors c'est une idée absurde mais visiblement efficace, on a les photos sous les yeux, je pense qu'à mon avis il n'y aurait pas long que ça arrive très prochainement. Voilà, donc si vous voulez chercher un petit peu, si vous avez envie de contribuer peut-être à la création de cette coque hein, qui devrait peut-être arriver, vous cherchez 6 pound phone case pour vous aussi et bien participer à la campagne de financement. Voilà pour cette petite info en plus. Allez, dans un instant, la question du jour qui vous attend sur la page Facebook Radio 8 Ardennes et toujours plus de hits. Et voici Gims avec le ciel.

0: Très bon début de journée avec nous, Radio 8 et Jack et Carla, c'était la recette.
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0: La question du jour, comme tous les matins, vous en avez l'habitude maintenant, la question du jour qui vous attend sur la page Facebook Radio 8 Ardennes. Alors justement, la question ce matin, un long week-end qui arrive dès ce soir. Quel est votre programme? Eh bien, dites-nous ça. Qu'est-ce que vous avez prévu pour ce long week-end du 8 mai? Vous répondez sur la page Facebook Radio 8 Ardennes. Évidemment, comme tous les matins, vous vous exprimez.
3: Ça fait mal, ça fait comme un coup de sang.
0: Vite arrive dans un instant.
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0: Ça fait mal.
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0: À 8h, le 2 minutes info avec Candide et dès maintenant, c'est l'horoscope de Camille.
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4: Bonjour à tous, chers béliers, vous pourriez ressentir une forme d'impatience face à quelque chose qui n'avance pas aujourd'hui. Taureau, une envie de sécurité vous pousse à rester dans du connu, pourtant un léger déplacement même symbolique pourrait vous redonner de l'élan. Les gémeaux, vous pourriez dire quelque chose d'important, presque sans vous en rendre compte. Les cancers, une atmosphère un petit peu floue peut vous entourer avant de réagir émotionnellement. Vérifiez les faits, les cancers. Lion, vous avez l'occasion de prendre votre place, mais sans démonstration excessive. C'est une présence calme et assurée qui fera la différence aujourd'hui. Quant à vous les vierges, vous pourriez vouloir optimiser une situation qui n'a pas besoin de l'être. Parfois, laisser les choses telles qu'elles est plus efficace que les améliorer. Les balances, un déséquilibre subtil vous dérange, vous pouvez le corriger, mais pas en vous adaptant davantage, plutôt en ajustant vos limites. Les scorpions, quelque chose vous paraît évident, mais difficile à exprimer. Prenez le temps de formuler avant d'agir. La précision sera votre allié. Les sagittaires, une opportunité peut apparaître, mais elle n'est pas aussi simple qu'elle en a l'air. Quant à vous les capricornes, vous pourriez être tenté de rester strictement dans votre ligne de conduite. Pourtant, un léger assouplissement pourrait débloquer une situation. Les Verseaux, une idée originale revient, mais demande encore à être affinée. Ce n'est pas le moment de la présenter, plutôt de la structurer avant. Et puis enfin, chers poissons, une belle journée en perspective avec des rencontres possibles. Je vous souhaite à tous une très très belle journée.
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0: Merci d'être avec nous, il est 8h. Toujours plus de hits dans les Ardennes. On parlera du cadeau du mois avec 1 200 € de bons d'achat chez Big Mat Dupamat à gagner grâce à Radio 8. Dans quelques instants, le souvenir qui fait du bien, Mojo avec Lady Bruno Mars en préparation. Et dès maintenant, c'est l'info à retrouver sur Radio 8. Le 2 minutes info dès maintenant, et c'est avec Candide. Bonjour Candide.
1: Bonjour à tous, un accident de la circulation s'est produit ce mercredi matin vers 11h30 à Fépin sur la RD 8051 en direction de Viremola. Un véhicule léger circulant seul a été impliqué dans un accident à faible cinétique consécutif au malaise de sa conductrice. Elle a été transportée à l'hôpital en urgence relative. Autre accident de circulation ce mercredi après-midi vers 15h30 à Flénieux sur la RD 29 en direction de Floin. Une collision entre deux véhicules, 3 personnes ont été impliquées. L'une d'elles a été prise en charge par les secours et transportée au centre hospitalier de Sedan en urgence relative, tandis que les deux autres sont sortis indemnes de l'accident. Au volet justice, renvoi au 18 novembre pour le jugement des 5 prévenus dans l'attaque du bar Le 70 à Sedan. L'affaire devait être jugée ce mercredi devant le tribunal correctionnel de Charleville-Mézières, mais l'indisponibilité d'un avocat de la défense a contraint au report. Dans la nuit du 31 janvier, on le rappelle, une trentaine d'individus cagoulés avaient saccagé ce bar de l'avenue Philippe Otto, brisant des vitres et lançant des fumigènes à l'intérieur. Les 5 hommes restent sous contrôle judiciaire avec interdiction de stade et interdiction de paraître à Sedan, mais sont désormais dispensés de leur obligation de pointage. Ils risquent jusqu'à 5 ans de prison. À la une de l'actualité ce matin également, les États-Unis ont eu de très bonnes discussions avec les autorités iraniennes au cours des dernières 24 heures. Une déclaration de Donald Trump ce mercredi soir qui juge désormais probable un accord entre les deux pays. Le président américain évoque même la signature d'un protocole de paix avant son voyage en Chine prévu la semaine prochaine. En parallèle, Emmanuel Macron demande à Washington et Téhéran de lever le blocus en vigueur dans le détroit d'Ormuz. Le chef de l'État français a également confirmé le prépositionnement du Charles de Gaulle dans le Golfe, dans le cadre d'une potentielle sécurisation de ce passage stratégique pour les hydrocarbures. Et puis retour dans les Ardennes avec l'idée sortie du week-end. Dernière chance avant l'été de chiner au relais de poste de Launois-sur-Vence. Le Salon des antiquaires et brocanteurs ouvre ses portes ce week-end pour sa dernière édition avant la trêve estivale. Une institution vieille de près de 40 ans où professionnels et artisans locaux vous accueillent pour expertiser, conseiller et peut-être vous faire craquer pour une belle pièce à prix compétitif.

0: Toujours plus de hits dans les Ardennes. Radio 8 avec vous, c'était Mojo et Lévy.
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0: Mais évidemment les amis, on est très heureux d'être avec vous tous les matins entre 6h et 9h sur Radio 8 avec un jeudi qui a un goût de vendredi. Pour vous aussi, ce sera peut-être le week-end ce soir. En tout cas, tout va bien, vous avez choisi Radio 8. On vous accompagne dans les Ardennes avec le dernier coup d'œil sur l'éphéméride et vos anniversaires dans un instant. On retrouvera tout à l'heure Candide qui sera de retour à 8h30 pour le 2 minutes info. On reparlera des cadeaux avec ce cadeau du mois de mai, sans oublier la question du jour sur la page Facebook Radio 8 Ardennes. Et puis toujours plus de 8 avec dans un instant et Tiran. Et maintenant, eh bien voici Joseph Kamel à s'écouter. Voici Crash sur Radio 8.
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0: Tyrann pour votre matinée sur Radio 8 Classique et Azizam.
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0: On reparle de cette journée, aujourd'hui jeudi, nous sommes le 7 mai, 127e jour de l'année, je vous le rappelle, aujourd'hui nous gagnons 3 minutes d'ensoleillement. Les prénoms à l'honneur, des prénoms féminins aujourd'hui, les Flavia, les Flavie et les Gisèle. Bonne fête à vous mesdames ou mesdemoiselles, le dicton nous dit à la Sainte Gisèle, prends garde s'il gèle, et le proverbe cheval de foie, cheval de rien, cheval de foin, cheval de rien. Voilà pour le dicton et l'éphéméride de cette journée, et il est temps pour nous de jeter un dernier coup d'œil sur vos anniversaires comme tous les matins, les auditrices et les auditeurs de Radio 8, je vous le rappelle, sont à la fête. Et aujourd'hui, c'est l'anniversaire de Caroline de Reims, de Blanzy, la Salonnaise. C'est également l'anniversaire de Laetitia Corniquet, de Denis. On reste à Denis pour souhaiter un bon anniversaire à Caroline Bulteris. C'est également l'anniversaire aujourd'hui de Marjorie Feck de Sedan. Et on reste à Sedan pour l'anniversaire de Sébastien Milan. Bon anniversaire à toutes les personnes que j'ai citées, évidemment, depuis ce matin. Les anniversaires reviendront demain. Ce sera avec Nico dans la Grasse Mat. C'est Nico qui sera avec vous demain matin. Et avant 8h30, toujours plus de hits avec Miley Cyrus. Dream as one. Et à 8h30, le 2 minutes info, ce sera avec Candida.
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0: On passe la matinée ensemble, vous êtes avec nous, c'est le 6-9 de Radio 8 qui revient dans un instant, 8h30.
1: Oui, oui.
0: On parlera du cadeau du mois de mai dans un instant, toujours plus de 8 avec Joe et End of Beginning. Avant cela, c'est l'info. Et le 2 minutes info, c'est à retrouver, c'est avec Candide. Bonjour Candide.
2: Bonjour Laurent, bonjour à tous. Deuxième édition pour le festival Food Trucks, Beer and Music à Charleville-Mézières du 10 au 12 juillet. Après le succès de l'an dernier au Mont-Olympe, l'événement s'installe cette fois dans le square de la gare. Un emplacement jugé bien plus accessible par François Baird, président de l'association Bière en Fête, organisatrice de l'événement.
3: Oui, toujours plus de food trucks, on passe de 8 à 15. Toujours plus de brasseurs, on doit en avoir, je sais plus, une bonne quinzaine. Toujours plus de groupes. On en a une bonne dizaine et d'autres animations. Donc toujours plus de public, j'espère, il y a intérêt. Mais on va le faire intelligemment, c'est-à-dire qu'on va aménager tout l'espace en mettant des tables de brasseurs, des tables de pique-nique, en utilisant tous les bancs publics déjà qui sont présents et en mettant quelques abris pour ceux qui veulent un certain confort. Mais on devrait pouvoir, je l'espère, si la météo est clémente, accueillir plus de public.
2: Au programme 15 foot truck, une quinzaine de brasseurs et une dizaine de groupes ardennais français et belges. Bonne bière, bonne bouffe, bonne musique. La recette est simple et dans les Ardennes, elle fonctionne. Dans le reste de l'actualité, l'évacuation des passagers du navire de croisière touché par une épidémie d'antivirus doit débuter lundi prochain selon le ministère espagnol de l'Intérieur. Le bateau qui a quitté le Cap-Vert ce mercredi est attendu samedi aux Canaries. Si l'OMS se montre rassurante et parle d'un faible risque de propagation à travers le monde, l'Agence sanitaire européenne affirme, elle, que de nombreuses incertitudes subsistent sur ce virus. En France, la stupeur dans l'Aisne après l'assassinat d'une collégienne âgée de 14 ans. Elle a été retrouvée morte en pleine rue ce mercredi matin à Ferrand-Terre-de-Noix. Elle aurait été poignardée à plusieurs reprises. Selon le procureur de la République, un homme de 23 ans a été interpellé à Soissons. Il pourrait s'agir de l'ancien petit ami de la victime. C'était une promesse d'Emmanuel Macron. L'Assemblée nationale a de nouveau adopté ce mercredi à l'unanimité le projet de loi qui vise à faciliter les restitutions d'œuvres d'art pillées durant la colonisation. Son adoption définitive est prévue ce jeudi au Sénat. Et puis le Louvre, lui, va subir de lourds travaux. C'est ce qu'a affirmé hier le nouveau président du musée parisien, Christophe Leribaud. Un plan à plus d'un milliard d'euros qui prévoit notamment la rénovation du bâtiment. Belle matinée à vous.
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0: Louane et Chien dans les Ardennes, c'est toujours plus de 8.
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0: Tout va bien dans les Ardennes. Radio 8, Freya Sky avec Silent Treatment.
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0: Dernier coup d'œil sur la question du jour en ce jeudi 7 mai avec un long week-end qui arrive dès ce soir. On vous pose la question, quel est le programme prévu pour ce long week-end? Vous répondez évidemment sur la page Facebook Radio 8 Ardennes. On fera un point sur vos commentaires, non pas demain parce que demain c'est Nico qui sera avec vous pour la grasse mat, mais on fera un point sur vos commentaires, ce sera lundi bien sûr. Profitez bien de ce long week-end. Si vous sortez évidemment, celui qui conduit c'est celui qui ne voit pas, est très important messieurs, mesdemoiselles, et bien sortez couverts. Et là dans quelques instants, le rendez-vous c'est avec Guillaume sur Radio 8 et toujours plus de 8 avec David Guetta.

0: Un très bon jeudi avec nous à l'écoute de Radio 8. Et dès maintenant, c'est le dernier rendez-vous de l'horoscope avec Camille.
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2: Bonjour à tous, cher Bélier, vous pourriez ressentir une forme d'impatience face à quelque chose qui n'avance pas aujourd'hui. Taureau, une envie de sécurité vous pousse à rester dans du connu, pourtant un léger déplacement même symbolique pourrait vous redonner de l'élan. Les Gémeaux, vous pourriez dire quelque chose d'important, presque sans vous en rendre compte. Les Cancers, une atmosphère un petit peu floue peut vous entourer avant de réagir émotionnellement. Vérifiez les faits, les Cancers. Lion, vous avez l'occasion de prendre votre place, mais sans démonstration excessive. C'est une présence calme et assurée qui fera la différence aujourd'hui. Quant à vous, les Vierges, vous pourriez vouloir optimiser une situation qui n'a pas besoin de l'être parfois. Laisser les choses telles qu'elles est plus efficace que les améliorer. Les Balances, un déséquilibre subtil vous dérange, vous pouvez le corriger, mais pas en vous adaptant davantage, plutôt en ajustant vos limites. Les Scorpions, quelque chose vous paraît évident, mais difficile à exprimer. Prenez le temps de formuler avant d'agir. La précision sera votre allié. Les Sagittaires, une opportunité peut apparaître, mais elle n'est pas aussi simple qu'elle en a l'air. Quant à vous, les Capricornes, vous pourriez être tenté de rester strictement dans votre ligne de conduite. Pourtant, un léger assouplissement pourrait débloquer une situation. Les Verseaux, une idée originale revient, mais demande encore à être affinée. Ce n'est pas le moment de la présenter, plutôt de la structurer avant. Et puis enfin, chers poissons, une belle journée en perspective avec des rencontres possibles. Je vous souhaite à tous une très très belle journée.
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0: On va écouter une chanson qui commence par « Mets-toi tout nu si t'es un homme ». C'est dans un instant. Cette chanson, c'est celle de Zazie. On écoutera un point « C'est toi ». Et puis Charlotte Cardin avec « Tant pis pour elle ». Bienvenue sur Radio Hit en ce jeudi matin. Ravi de vous retrouver 9h.
1: Bonjour, bonjour à tous. Renvoi au 18 novembre pour le jugement des 5 prévenus dans l'attaque du bar Le 70 à Sedan. L'affaire devait être jugée ce mercredi devant le tribunal correctionnel de Charleville-Mézières, mais l'indisponibilité d'un avocat de la défense a contraint au report. Dans la nuit du 31 janvier, on le rappelle, une trentaine d'individus cagoulés avaient saccagé ce bar de l'avenue Philippe Otto, brisant des vitres et lançant des fumigènes à l'intérieur. Les 5 hommes restent sous contrôle judiciaire avec interdiction de stade et interdiction de paraître à Sedan. Il risque jusqu'à 5 ans de prison. Ailleurs en France, la stupeur dans l'Aisne après l'assassinat d'une collégienne âgée de 14 ans. Elle a été retrouvée morte en pleine rue ce mercredi matin à Ferrand-Terre-de-Noix. Elle aurait été poignardée à plusieurs reprises. Selon le procureur de la République, un homme de 23 ans a été interpellé à Soissons. Il pourrait s'agir de l'ancien petit ami de la victime. Le lait infantile contaminé par la toxine céréulide n'est pas responsable de la mort d'un bébé à Angers. Il a été mis hors de cause selon le procureur. Les dernières analyses ont conclu à un décès par asphyxie. Une dernière expertise toxicologique est attendue dans ce dossier. Le PSG verra bien la finale de Ligue des Champions pour la seconde année consécutive. Les Parisiens affronteront le 30 mai Arsenal à Budapest après leur match nul face au Bayern Munich hier soir. Un but partout. Les hommes de Luis Enrique s'étaient imposés 5-4 à l'aller. Et puis retour dans les Ardennes, vous pensiez tout connaître de Sedan. Ses fortifications, son château, son histoire militaire. Et pourtant, c'est entre ces pierres tombales que la ville vous donne rendez-vous ce week-end. Le patrimoine, ce n'est pas que les monuments classiques, comme nous l'explique Alain Bozetti, adjoint sedanais en charge du patrimoine.
2: Alors, le printemps des cimetières, comme vous le savez, c'est un événement national. Et alors, je vais jouer un peu les intellectuels. Ça s'adresse aux taphophiles. De taphos, qui veut dire les tombes, et fili, l'amour, évidemment. C'est en fait, tous les taphophiles, ce sont les gens qui s'intéressent au patrimoine funéraire et qui prennent du plaisir à se balader dans les cimetières, à découvrir la statuaire, les patrimoines funéraires, les paysages qui sont dans les cimetières. Et donc ça correspond tout à fait à cet événement national qui a été créé il y a 10 ans. Et à Sedan, nous le suivons avec le service du patrimoine depuis 3 ans. Nous sommes à une exception près, les seuls dans les Ardennes à faire cet événement, à fêter cet événement. C'est aussi pour montrer que le patrimoine, ça n'est pas que un monument classique, ça peut être aussi des choses auxquelles on ne pense pas et qui sont extrêmement enrichissantes.
1: Taphophile ou simple curieux, il y en aura pour tous les goûts. La manifestation débute vendredi avec une visite guidée au cimetière catholique du Fonds de Givonne. Dossier complet sur notre site internet. Excellente journée à tous.
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0: Un petit tour en 1996 pour commencer la dernière émission de la semaine.
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0: 1996, c'était Zazie avec ce titre à l'instant. Un point, c'est toi. Oui, c'est le point final pour cette semaine. Dernière émission ensemble entre 9h et midi parce que demain, c'est férié. Demain, c'est vendredi 8 mai. Et du coup, week-end de 2-3 jours. Ça, c'est la première bonne nouvelle. Deuxième bonne nouvelle, les cadeaux. 100€ de bon d'achat à gagner dans un instant. Troisième bonne nouvelle, on écoute Disco Lines, No Broke Boys. Et voici Vanessa Paradis. Bouquet final sur Radio 8.

Disco Lines et No Broke Boys sur Radio 8. Alex Warren. On va l'écouter dans un instant, Alex Warren. Juste après, on aura Jérémy Frérot avec son titre Frérot et Pierre Garnier qui a changé de coiffure. Fini les cheveux longs tirés en arrière. Nouvelle coupe, beaucoup plus moderne. Ça lui va super bien d'ailleurs. Pierre Garnier, on l'écoutera avec son titre L'Horizon. 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

0: Le nouveau Jérémy Frérot s'appelle Frérot et on vient de l'écouter à l'instant sur Radio 8.
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0: 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On va écouter Taylor Swift qui arrive avec Opelite et voici le choix avec Kenji sur Radio 8.

0: Stay If You Wanna Dance, c'était Mal Smith qu'on vient d'écouter, vous êtes sur Radio 8. Quelques brocantes à vous annoncer pour demain, demain férié, vendredi 8 mai, demain, grande brocante demain à Tiss qui vous attend, ou encore à Dricourt par exemple. On va écouter The First Time de Damien O'David. Il y aura aussi Zao MC Solar tout à l'heure, tiens, avec Comme Caroline. Et puis, à 10h, le retour de l'info dans les Ardennes sur Radio 8, tout à l'heure candidat.
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0: Veille de week-end. Eh oui, Just et Jaxile John qui arrive dans un instant, Turn the Lights Off. On écoutera aussi Teddy Swims tout à l'heure avec Bad Dreams. Le temps de faire un point sur l'info dans les Ardennes sur Radio 8, alors qu'il est 10h du mat.
1: Bonjour à tous, un accident de la circulation s'est produit ce mercredi matin vers 11h30 à Fépin sur la RD 8051 en direction de Viremola. Un véhicule léger circulant seul a été impliqué dans un accident à faible cinétique consécutif au malaise de sa conductrice. Elle a été transportée à l'hôpital en urgence relative. Autre accident de circulation ce mercredi après-midi vers 15h30 à Flénieux sur la RD 29 en direction de Floin. Une collision entre deux véhicules, trois personnes ont été impliquées. L'une d'elles a été prise en charge par les secours et transportée au centre hospitalier de Sedan en urgence relative, tandis que les deux autres sont sorties indemnes de l'accident. Au volet justice, renvoi au 18 novembre pour le jugement des cinq prévenus dans l'attaque du bar Le 70s à Sedan. L'affaire devait être jugée ce mercredi devant le tribunal correctionnel de Charleville-Mézières, mais l'indisponibilité d'un avocat de la défense a contraint au report. Dans la nuit du 31 janvier, on le rappelle, une trentaine d'individus cagoulés avaient saccagé ce bar de l'avenue Philippe Poteau, brisant des vitres et lançant des fumigènes à l'intérieur. Les cinq hommes restent sous contrôle judiciaire, avec interdiction de stade et interdiction de paraître à Sedan, mais sont désormais dispensés de leur obligation de pointage. Ils risquent jusqu'à 5 ans de prison. À la une de l'actualité ce matin également, les États-Unis ont eu de très bonnes discussions avec les autorités iraniennes au cours des dernières 24 heures. Une déclaration de Donald Trump ce mercredi soir, qui juge désormais probable un accord entre les deux pays. Le président américain évoque même la signature d'un protocole de paix avant son voyage en Chine prévu la semaine prochaine. En parallèle, Emmanuel Macron demande à Washington et Téhéran de lever le blocus en vigueur dans le détroit d'Ormuz. Le chef de l'État français a également confirmé le prépositionnement du Charles de Gaulle dans le Golfe, dans le cadre d'une potentielle sécurisation de ce passage stratégique pour les hydrocarbures. Et puis retour dans les Ardennes avec l'idée sortie du week-end. Dernière chance avant l'été de chiner au relais de poste de Launois-sur-Vence. Le Salon des antiquaires et brocanteurs ouvre ses portes ce week-end pour sa dernière édition avant la trêve estivale. Une institution vieille de près de 40 ans où professionnels et artisans locaux vous accueillent pour expertiser, conseiller et peut-être vous faire craquer pour une belle pièce à prix compétitif.
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Tameim Pala et Jenny, c'était ce génial Dracula qu'on a écouté à l'instant sur Radio 8. Alors je voudrais que tu parles encore de Matt Pokora quand même. Summer on Waker et Santa avec Popcorn Salé. 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

0: 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Bon jeudi matin sur Radio 8.
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2: Le 5 avril 2024, la région Grand Est a adopté le pacte pour les ruralités. L'ambition est d'améliorer concrètement la qualité de vie dans les territoires ruraux en soutenant les porteurs de projets qui participent à la vie des territoires du Grand Est. En deux ans, 5600 entreprises, associations et communes ont été accompagnées pour soutenir l'emploi et l'activité économique dans les territoires du Grand Est. À Sessenheim, dans le Bas-Rhin, l'ancien local des pompiers a été transformé en salon de coiffure grâce au dispositif Coup de pouce rural. Écoutez le témoignage de Dorothée, la propriétaire.
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0: C'était Santa sur Radio 8.
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0: Santa à l'instant avec son pop-corn salé. Bienvenue. Dans 10 minutes, on va parler d'un film sorti en 2024. Film catastrophe sur Netflix qui va avoir droit à une suite, figurez-vous. Qui va sortir en 2027. Le tournage est en cours. Je vous raconte tout ça dans quelques minutes. Le temps d'écouter, par exemple, Vita, ça fait mal. Et voici la soirée mondaine de Horia. C'est Radio 8.

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0: passée. Enfin, bonne ou pas, c'est à vous de voir. Le retour de Sous la scène sur Netflix. Je ne sais pas si vous vous souvenez de ce film en 2024. Alors, ça racontait une histoire un peu rocambolesque. D'un seul coup, un requin mangeur d'hommes qui est débarqué dans la Seine, à Paris, et qui croquait tous les nageurs dans la Seine au moment de la préparation des Jeux Olympiques. Eh bien, figurez-vous qu'il va y avoir un 2. Sous la scène 2, il est même déjà en cours de tournage. Et ce sera encore avec Bérénice Bejo qui sera de retour. Sous la scène 2. Donc en préparation, ce sera pour 2027 sur Netflix. Mais là encore, c'est vous qui choisissez. Soit c'est une bonne, soit c'est une mauvaise nouvelle. À vous de décider. Je vous influence pas. On écoute Bruno Mars, Just Might et Amel Bent. L'amour, ça se donne. Dans un instant, à 11h, l'info avec Candide.
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0: Radio 8 à 11h en ce jeudi 7 mai, je vous rappelle aujourd'hui. On fait un point sur l'info dans les Ardennes avec Candide et puis la musique, c'est avec Ed Sheeran qui arrive pour Camera juste après Miley Cyrus dans un instant. On l'écoutera Miley Cyrus avec Dream as One.
1: Bonjour à tous. Renvoi au 18 novembre pour le jugement des 5 prévenus dans l'attaque du bar Le 70s à Sedan. L'affaire devait être jugée ce mercredi devant le tribunal correctionnel de Charleville-Mézières, mais l'indisponibilité d'un avocat de la défense a contraint au report. Dans la nuit du 31 janvier, on le rappelle, une trentaine d'individus cagoulés avaient saccagé ce bar de l'avenue Philippe Otto, brisant des vitres et lançant des fumigènes à l'intérieur. Les 5 hommes restent sous contrôle judiciaire avec interdiction de stade et interdiction de paraître à Sedan. Il risque jusqu'à 5 ans de prison. Ailleurs en France, la stupeur dans l'Aisne après l'assassinat d'une collégienne âgée de 14 ans. Elle a été retrouvée morte en pleine rue ce mercredi matin à Ferrand-Terre-de-Noix. Elle aurait été poignardée à plusieurs reprises. Selon le procureur de la République, un homme de 23 ans a été interpellé à Soissons. Il pourrait s'agir de l'ancien petit ami de la victime. Le lait infantile contaminé par la toxine céréulide n'est pas responsable de la mort d'un bébé à Angers. Il a été mis hors de cause, selon le procureur. Les dernières analyses ont conclu à un décès par asphyxie. Une dernière expertise toxicologique est attendue dans ce dossier. Le PSG verra bien la finale de Ligue des Champions pour la seconde année consécutive. Les Parisiens affronteront le 30 mai Arsenal à Budapest après leur match nul face au Bayern Munich hier soir. Un but partout. Les hommes de Luis Enrique s'étaient imposés 5-4 à l'aller. Et puis retour dans les Ardennes, vous pensiez tout connaître de Sedan, ses fortifications, son château, son histoire militaire. Et pourtant, c'est entre ces pierres tombales que la ville vous donne rendez-vous ce week-end. Le patrimoine, ce n'est pas que les monuments classiques, comme nous l'explique Alain Bozetti, adjoint sedanais en charge du patrimoine.
2: Alors, le printemps des cimetières, comme vous le savez, c'est un événement national. Et alors, je vais jouer un peu les intellectuels, ça s'adresse aux taphophiles. De taphos, qui veut dire les tombes, et fili, l'amour, évidemment. C'est en fait, tous les taphophiles, ce sont les gens qui s'intéressent au patrimoine funéraire et qui prennent du plaisir à se balader dans les cimetières, à découvrir la statuaire, les patrimoines funéraires, les paysages qui sont dans les cimetières. Et donc ça correspond tout à fait à cet événement national qui a été créé il y a 10 ans. Et à Sedan, nous le suivons avec le service du patrimoine depuis 3 ans. Nous sommes à une exception près, les seuls dans les Ardennes à faire cet événement, à fêter cet événement. C'est aussi pour montrer que le patrimoine, ça n'est pas que un monument classique, ça peut être aussi des choses auxquelles on ne pense pas et qui sont extrêmement enrichissantes.
1: Taphophile ou simple curieux, il y en aura pour tous les goûts. La manifestation débute vendredi avec une visite guidée au cimetière catholique du Fonds de Givonne. Dossier complet sur notre site internet. Excellente journée à tous.
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Gims Théodora et Spa pour ce duo sur Radio 8 à l'instant. La suite, Joe. Joe, on va l'écouter avec End of Beginning. On aura aussi Amir avec toi et Lewis Capaldi avec Survivor. 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

0: Sans Vibe, Lewis Capaldi sur Radio 8.
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0: Alors aujourd'hui, c'est le jeudi 7 mai, veille de jours fériés et de week-end de 3 jours, évidemment. Le 7 mai, le 127e jour de l'année, c'est l'anniversaire du chanteur colombien J Balvin. Il a 41 ans. On a Miss France 98, née à Bar-le-Duc, Sophie Talman. Elle a 50 ans. Et puis celle qu'on a vue dans Masked Singer, qui a été éliminée la semaine dernière. Dans Masked Singer, elle était la panthère. Véronique Jeannot fête aussi son anniversaire aujourd'hui. Elle a 69 ans. David Guetta arrive avec Jennifer Lopez pour Save Me Tonight. Après Slimane, voici Mon Amour.

0: Mais d'abord, il y avait à gagner une carte cadeau Leclerc de 100 euros. Sylvie est à Sedan. Bonjour Sylvie.
1: Bonjour Guillaume.
0: Ça va bien, vous passez une bonne journée?
1: Impeccable, il fait beau aujourd'hui, ça fait du bien.
0: Qu'est-ce que vous avez prévu de faire pendant le long week-end de 3 jours qui arrive?
1: Je ne sais pas encore, on va aller se promener.

0: avec mon petit-fils.
1: Ouais.
0: Tu les brocantes.
1: Il y a de quoi faire, hein. Généralement, les brocantes, c'est la saison, là. Hein. Il faut se faire plaisir.
0: Dans le château fort, il y a de quoi faire.
1: Exactement. Si vraiment il y a du beau temps, on peut en profiter à fond. Vous avez reconnu les trois titres ce matin, m'a-t-on dit?
0: Oui.
1: Alors dites-moi, vous avez reconnu le premier, c'était quoi?
0: Christophe Willienne. C'est quoi le
1: problème? Avec PS, je t'aime, en effet. Ensuite, vous avez reconnu quoi d'autre?
0: Pierre Bachelet, les corons.
1: Et le troisième du coup?
0: Renault. J'ai des plans,
1: des combines pour vivre. Avec Viens chez moi, j'habite chez une copine. Viens chez moi, j'habite chez une copine. Sur les bords, au milieu, c'est vrai que je crains un peu. Eh bien, félicitations Sylvie, vous repartez avec une carte cadeau de 100€ chez Leclerc, amplement méritée du coup.
0: Merci Guillaume, merci Radio 8.
1: On vous envoie ça rapidement et je vous souhaite de passer un bon week-end. À très bientôt Sylvie.
0: Merci, à bientôt.
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1: 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Avec Mathias, le pass annuel pour le domaine des Grottes de Han aussi tout à l'heure, entre 16h et 19h. Exceptionnellement, je ne vous retrouve pas ni demain parce que c'est férié, demain c'est le 8 mai, vendredi 8 mai, ni la semaine prochaine. On se donne donc rendez-vous dans 10 jours sur Radio 8 tous les matins entre 9h et midi. Salut à tous.
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2: Bonjour et bienvenue dans notre édition de la mi-journée. Renvoi au 18 novembre pour le jugement des 5 prévenus dans l'attaque du bar Le 70 à Sedan. L'affaire devait être jugée ce mercredi devant le tribunal correctionnel de Charleville-Mézières, mais l'indisponibilité d'un avocat de la défense a contraint au report. Dans la nuit du 31 janvier, on le rappelle, une trentaine d'individus cagoulés avaient saccagé ce bar de l'avenue Philippe Otto, brisant des vitres et lançant des fumigènes à l'intérieur. Les 5 hommes restent sous contrôle judiciaire. Ils en cours 5 ans d'emprisonnement. Le festival Food Trucks Beer and Music revient pour une deuxième édition du 10 au 12 juillet dans le square de la gare à Charleville-Mézières. Au programme 15 food trucks, une quinzaine de brasseurs ardennais, français et belges et une dizaine de groupes locaux sur le kiosque à musique. Cette année, l'ambiance musicale évolue vers le jazz et le groove en soirée. Les familles trouveront aussi leur bonheur avec des structures gonflables, des jeux en bois et des animations itinérantes. Écoutez François Baird, président de l'association Bière en Fête, au micro de Radio 8.
3: Le public visé, alors le type de musique, on change un peu notre fusil d'épaule, comme je vous l'ai dit, parce qu'on veut aussi avoir des soirées plus calmes. On va pas mettre des DJ comme on avait pu le faire au Montelin, où certains riverains avaient été dérangés. On va plutôt travailler des soirées très jazzy, très groove, afin de ne pas perturber les hôtels qui sont à proximité ou les résidences, comme je vois Arduina dans mon dos là. Il faut absolument préserver le calme des riverains pour que nous puissions refaire une édition l'année suivante. Et je pense qu'en travaillant sur la technicité au niveau son ou sur la sélection au niveau groupe, on va pouvoir apporter au public une autre ambiance encore en soirée qui, j'espère, va les satisfaire.
2: Et la surprise de l'an dernier sera bien au rendez-vous, un espace tatouage avec des artistes venus de toute la région et même de Suisse. Un accident de circulation s'est produit ce mercredi matin vers 11h30 à Fépin, sur la RD8051 en direction de Viremolin. Un véhicule léger circulant seul a été impliqué dans un accident à faible cinétique, consécutif au malaise de sa conductrice. Elle a été transportée à l'hôpital en urgence relative. On termine avec l'idée sortie du week-end. Dernière chance avant l'été de chiner au relais de poste de Launois-sur-Vence. Le salon des antiquaires et brocanteurs ouvre ses portes ce week-end pour sa dernière édition avant la trêve estivale. Une institution vieille de près de 40 ans où professionnels et artisans locaux vous accueillent pour expertiser, conseiller et peut-être vous faire craquer pour une belle pièce à prix compétitif. Bon appétit.
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0: Charlie Puth et Selena Gomez avec We Don't Talk Anymore sur Radio 8.
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0: Ça y est, c'est jeudi et ça sent déjà le week-end puisque demain, nous sommes le 8 mai, c'est férié, je ne vous apprends rien. En plus, la semaine prochaine, il y aura le jeudi de l'Ascension et puis bientôt aussi le 25 mai, le lundi de la Pentecôte. Donc, ça va passer très très vite pour les semaines à venir et on va vite passer aux vacances d'été. De quoi vous donner du courage. Des idées sorties pour ce week-end, il y en aura cet après-midi. Je vous accompagne jusqu'à 16h et je vous offre aussi votre carte cadeau de 50€ valable dans les super et hypermarchés des Ardennes dans le 8 minutes chrono. 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Allez, voici Elliot et la Camisa Negra sur Radio 8.

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1: C'est nouveau, Sam Felt et Aloe Black avec Aison sur Radio 8.
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1: Demain et samedi, il y a un vide dressing dans la galerie de Carrefour Rethel. C'est de 9h à 18h au profit de l'association Roseau. Et puis autre événement ce week-end, dimanche, rendez-vous à Saint-Valfroy pour le trail des vilains. Que vous soyez amateur de vitesse ou mordu de dénivelé, il y aura deux parcours proposés, le 10 ou le 20 km. Au menu, passage technique, nature brute et une arrivée monumentale qui va vous mettre le moral et vos jambes au défi. Plus d'infos sur Facebook, ça s'appelle le Trail des Vilains. Allez, pour la suite cet après-midi, on va écouter David Guetta avec Teddy Swims, Tones and I et Vanessa Paradis sur Radio 8.
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Vanessa Paradis avec les épines du cœur sur Radio 8. Les chanceux du jour, ils sont deux aujourd'hui. C'est un couple de Maine-et-Loire qui, il y a quelques jours, a remporté 8 millions d'euros au loto. Mais alors, ce qui est assez insolite, c'est que quand ils ont joué au loto, ils ont coché ensemble plusieurs numéros en faisant donc une grille tous les deux, alors qu'ils venaient de se rencontrer peu de temps avant, donc ils se sont mis en couple récemment. Et c'est devant la télé, le sort du tirage, que l'un des deux a découvert la combinaison gagnante. Il a quand même été vérifier le ticket dans la voiture et elle a bien confirmé, ce sont bien leurs chiffres à tous les deux. Et donc ils viennent de se rencontrer et ils ont déjà construit un avenir ensemble avec 8 millions d'euros remporté au loto. Oh bah alors là, ça va vite s'accélérer. Une maison, la voiture, c'est parti. Allez, voici Jack et Carla et la recette sur Radio 8.

0: Gérald de Palmas avec J'en rêve encore sur Radio Vie. Allez, bel après-midi, courage, le week-end approche, encore un week-end de 3 jours. On va écouter Alex Warren pour la suite et Lady Gaga sur Radio Vie.
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0: Freya Sky avec Silent Treatment à l'instant sur Radio V.
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0: 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Voici Pink et Sober sur Radio 8. 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

0: Summer avec 12 sur Radio 8.
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0: Rendez-vous demain, ce vendredi 8 mai. La jeunesse de Villers-le-Tilleul organise sa brocante à partir de 6h avec buvette, restauration et bonne ambiance. Samedi et dimanche, il y a aussi le 10e salon moto-auto du véhicule ancien. Rare ou exceptionnel, promenade des remparts à Warcq de 9h à 20h. Samedi donc, et de 9h à 18h dimanche, l'entrée est gratuite avec une bourse d'échange sur réservation, une buvette et une petite restauration sur place. Et puis on termine avec ce dimanche en après-midi cabaret avec Moreline LS à 15h30, place de la mairie à Lonny. L'entrée est gratuite. Allez, à quelques heures de ce long week-end, on va continuer avec Damiano David, puis Dua Lipa et Angèle sur Radio 8.
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0: Et Sheeran et Sapphire sur Radio 8.
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0: 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Voici Pierre Garnier tout de suite, c'est L'Horizon sur Radio 8.

0: Radio 8, c'était Kenji avec Le Choix. Je vous souhaite un excellent week-end de 3 jours. C'est Nico qui vous accompagne demain de 8h à midi. Moi, je vous retrouve donc lundi dès 14h. Pour la suite, on va écouter M. Pokora, Lewis Capaldi. Et à 16h, c'est Mathias qui vous accompagne jusqu'à 19h sur Radio 8.
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0: merci beaucoup Louise. Rendez-vous la semaine prochaine. Oui, la semaine se termine et on a un week-end prolongé droit devant nous. Radio 8, Vita arrive avec Ça fait mal. Tout de suite, le coup d'œil sur l'actualité. 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
1: Bonjour à tous. La géopolitique est entrée dans le réservoir des Français et cela va durer. Les mots de Sébastien Lecornu, le Premier ministre en déplacement à Toulouse, est revenu sur la crise des carburants et les aides du gouvernement. S'il prévient qu'il n'y a pas d'argent magique, il assure que le gouvernement n'abandonnera personne. Le porte-avions Charles de Gaulle, qui se trouve en mer Rouge, est un des outils diplomatiques de la France pour faire appliquer le droit international après la réouverture du détroit d'Ormuz. Sébastien Lecornu n'a pas seulement parlé des prix à la pompe, il a également évoqué la question de la ligne à grande vitesse entre Bordeaux et Toulouse, un projet irréversible selon le Premier ministre. Ce projet est censé relier Toulouse à Paris en 3h10 d'ici 2032. Une enveloppe de 500 millions d'euros doit être débloquée. Il a avoué les faits. L'homme de 23 ans placé en garde à vue dans l'affaire du meurtre d'une collégienne de 14 ans hier dans l'Aisne à Fère en Tardenois, tué de plusieurs coups de couteau. Le suspect serait l'ancien petit ami de la victime. L'affaire Dany Le Prince revient devant la cour de révision aujourd'hui. Cet homme condamné à la perpétuité dans les années 90 pour un quadruple meurtre dans la Sarthe, aujourd'hui libre après 18 ans passés derrière les barreaux, Dany Le Prince souhaite que la justice annule sa condamnation et ordonne la tenue d'un nouveau procès sur le fond de l'affaire. Il continue de clamer son innocence. 5 cas d'antivirus confirmés, c'est ce qu'indique l'OMS au sujet du bateau de croisière foyer de la maladie. Selon l'Organisation mondiale de la santé, il est possible que d'autres cas soient signalés, mais le risque pour la santé publique est bas. Le navire doit arriver aux Canaries samedi. Et puis en foot, après le PSG qui poursuit son rêve en Ligue des Champions, un second club français peut se qualifier pour une finale européenne ce soir. Strasbourg joue sa demi-finale retour de Ligue Conférence face au Rayo Vallecano. À l'aller, les Strasbourgeois s'étaient inclinés 1-0 chez les Espagnols. Ils doivent donc renverser la situation devant leur public, comme ils l'avaient déjà fait au tour précédent. Voilà pour l'essentiel de l'info, excellente journée.
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0: Et c'est Kungs sur Radio 8 avec Galaxy.
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0: On est dans une situation assez idéale qui ressemble étrangement à celle qu'on a vécue la semaine dernière. D'ailleurs, jeudi, l'après-midi se termine et on se sent déjà en week-end, un nouveau week-end de 3 jours. On n'est pas contre, on le trouve tellement généreux le mois de mai, on en profite. D'ailleurs, on profitera de cette émission pour aller faire un tour, bien évidemment, du côté de la Malle à cadeaux. On jouera tout à l'heure avec des invitations pour le domaine des grottes de Han en Belgique. On aura l'occasion également d'aller faire un tour du côté des bons plans sortis. On parlera cinéma aussi avec un film qui s'annonce comme une comédie événement de l'été en France avec un très très très joli duo avec Ramzi Bedia et Audrey Fleurot. On en parlera un petit peu plus tard dans cette émission. Restez avec moi, Calogero tout de suite, inspiré par Michel Berger, je trouve, dans cette chanson Je joue de la musique, c'est sur Radio 8.

0: Toujours plus de Hit Tame Impala. On écoutait Dracula sur Radio 8.
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0: Et on pourrait chanter une petite chanson, les grottes de Han, Han, c'est la nature. Non, enfin, il faut bien que je chante pas, d'accord. 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Dans quelques instants, on invite Bruno Mars avec I Just Might. Rendez-vous juste après la pause sur Radio 8.
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à moi. Et sur Prime Video, on peut voir un chouette documentaire qui lui est consacré. Ça s'appelle À la maison, Marine. C'est la folle année post-victoire à la Star Academy qui est racontée dans ce documentaire. C'est franchement plutôt sympa. Marine, on l'écoutait avec Escro. 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Miley Cyrus dans quelques minutes, Josiah Melbent, elle est de retour. L'amour, ça se donne. 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
1: Et on pourra, mais oui, voir Julien Doré en concert. Notez bien le dernier pestacle de la tournée qui sera diffusé en direct au cinéma le jeudi 2 juillet, un petit peu partout chez nous dans l'Hexagone, mais également chez nos voisins belges et suisses, ainsi qu'au Grand-Duché de Luxembourg. Le dernier pestacle 2 juillet prochain pour Julien Doré. Il l'a annoncé il y a quelques jours maintenant sur les réseaux sociaux. Dans quelques minutes, le coup d'œil sur l'actu à 17h sur Radio 8 et juste avant... L'énorme succès de Joe Carey, de Stranger Things, alias Joe. On écoutera End of Beginning. Rendez-vous après la pause.
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0: le coup d'œil sur le prix des carburants dans un tout petit instant. Tout à l'heure, la musique de David Guetta, aussi une collaboration pour la première fois avec Jennifer Lopez, ça s'appelle Save Me Tonight. Mais tout de suite, on fait un point sur l'actualité. 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
1: Bonsoir à tous. 5 cas d'antivirus confirmés. C'est ce qu'indique l'OMS au sujet du bateau de croisière foyer de la maladie. Selon l'Organisation mondiale de la santé, il est possible que d'autres cas soient signalés, mais le risque pour la santé publique est bas. Le navire doit arriver aux Canaries samedi. Les 5 Français présents à bord n'ont pas de symptômes inquiétants, selon le porte-parole du ministère français des Affaires étrangères. Le Rassemblement national dans le viseur du parquet européen avec une enquête sur des soupçons de fraude. Le président du parti, Jordan Bardella, aurait bénéficié d'une formation aux médias pour la présidentielle de 2022, formation qui aurait été payée avec des fonds du Parlement européen. Une plainte a été déposée pour détournement de fonds publics. Jordan Bardella conteste ces accusations. Il a avoué les faits, l'homme de 23 ans placé en garde à vue dans l'affaire du meurtre d'une collégienne de 14 ans hier dans l'Aisne à Fère-en-Tardenois, tué de plusieurs coups de couteau. Le suspect serait l'ancien petit ami de la victime. Une enquête pour assassinat a été ouverte par le parquet de Soissons. Il demande l'annulation de sa condamnation. Dany Le Prince devant la justice aujourd'hui pour l'examen de sa requête en révision. Condamné à la perpétuité dans les années 90 et libéré en 2012, il clame son innocence depuis plus de 30 ans et demande un nouveau procès pour l'innocenter. Dany Le Prince a toujours nié le quadruple meurtre dont on l'accuse. 4 membres de sa famille retrouvés morts à l'arme blanche. 5 enfants légèrement blessés dans un accident de car dans le Gers ce matin. Le véhicule transportait une 20aine d'enfants de cour élémentaire. Il est sorti de la chaussée en plein virage sur une route départementale. Une enquête a été ouverte pour déterminer précisément les causes de l'accident. Et puis, attention, prudence du monde sur les routes aujourd'hui, à la veille du long week-end du 8 mai. Bison futé, voie rouge sur l'ensemble de l'Hexagone, dans le sens des départs. C'est orange pour les retours. Demain, des difficultés sont à prévoir en Ile-de-France ainsi qu'en Auvergne-Rhône-Alpes. Voilà pour l'info, excellente fin d'après-midi.
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0: Alors, pour le diesel, Total Energy Access à Sedan propose 2,101. On a 2,116 chez Total Energy Access du côté de Rethel. Pour le samplon 98, Total Energy Asfeld, Total Energy Sauce-Pontclin, Total Energy Access Sedan propose 1,990. Pour le samplon 95, cette fois, Total Energy Access Sedan 1,966. On a également Rethel, Total Energy Access à 1,982. Et on termine avec le GPL, 0,995. C'est chez Leclerc Sedan.
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0: Et on pourra replonger dans l'univers de la Casa de Papel très très très bientôt, puisque c'est le 15 mai que Netflix dévoilera Berlin et la Dame à l'Hermine, un spin-off autour du personnage de Berlin, je vous le rappelle.
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0: Ah bah vous avez bien fait de jouer avec nous, dites donc. Bravo, bravo à nos gagnants et gagnantes du jour, avec des invitations à la clé pour le domaine des grottes de Han. Alors attention, c'est pas des passes ordinaires, ce sont des passes annuelles pour en profiter à plusieurs reprises et voir par exemple l'évolution du parc animalier au fil des saisons. Deux passes annuelles pour Kevin André de Douzy, mais également pour Camille Aubry de Brévilly ou encore Romuald Soudoyer de Sedan. Vous faites partie des gagnants-gagnantes, il n'y a plus qu'à nous rejoindre au standard 03 24 27 45 46. Kevin André, Camille Aubry et Romuald Soudoyer, bravo! Ça, c'est la nouveauté de Charlotte Cardin. The Way We Touch. Rendez-vous après la pause sur Radio 8 dans les Ardennes.
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1: Et c'est Offenbach sur Radio 8, Offenbach avec Miles Away.
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1: Oui, parce qu'on est jeudi, mais le week-end commence maintenant. D'ailleurs, demain et samedi, rendez-vous du côté de la galerie Carrefour Rethel avec un vide dressing qui est organisé. C'est 8 et 9 mai de 9h à 18h, donc galerie de Carrefour Rethel, et c'est au profit de l'association Roseau. Demain également, une grande brocante dans le village de Tiss. Plus de 600 mètres d'exposants vous attendent. Brocante également dans le village de Dricourt. Brocante également dans les rues du village de Clavy-Warby de 6 à 18 heures. Brocante aussi à Nouvion-sur-Meuse ainsi qu'à Rethel au stade Lobby. Ce sera de 6h à 18h. On note également un super loto au complexe polyvalent d'Aubrive. Ouverture des portes à 18h. C'est pour demain vendredi. 4000 euros de lot sont à gagner. Voici Kyo avec Cœur de Pirate. C'est la dernière danse.

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0: Ça, j'en ai entendu dire, mais ça nous rappelle quelque chose. On dirait une reprise. Oui, absolument, vous avez raison. Bébé Rexha qui a construit New Religion, son tout nouveau titre, sur un titre totalement légendaire du groupe Faceless, la chanson Insomnia, qui était sortie il y a quand même 30 ans. 31 ans précisément, ça avait été un des gros cartons de l'année 1995. Il est bientôt 18h. Candide va nous rejoindre dans quelques instants pour les infos et juste avant... On y retrouve Taylor Swift, The Fate of Ophelia. C'est après la pause sur Radio 8.
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0: Merci d'être avec nous dans les Ardennes. Radio 8 avec le coup d'œil sur l'actualité, le coup d'œil sur la météo et Damiano David. On écoutera Talk to Me. On ira faire un petit tour en Italie avec le chanteur de Maneskin. Bon début du week-end. Il est 18h.
1: Bonsoir Mathias, bonsoir à tous. Renvoi au 18 novembre pour le jugement des 5 prévenus dans l'attaque du bar Le 70 à Sedan. L'affaire devait être jugée ce mercredi devant le tribunal correctionnel de Charleville-Mézières, mais l'indisponibilité d'un avocat de la défense a contraint au report. Dans la nuit du 31 janvier, on le rappelle, une trentaine d'individus cagoulés avaient saccagé ce bar de l'avenue Philippe-Otto, brisant des vitres et lançant des fumigènes à l'intérieur. Les 5 hommes restent sous contrôle judiciaire. Ils encourent 5 ans d'emprisonnement. Le festival Food Trucks Beer and Music revient pour une deuxième édition du 10 au 12 juillet dans le square de la gare à Charleville-Mézières. Au programme 15 food trucks, une quinzaine de brasseurs ardennais, français et belges et une dizaine de groupes locaux sur le kiosque à musique. Cette année, l'ambiance musicale évolue vers le jazz et le groove en soirée. Les familles trouveront aussi leur bonheur avec des structures gonflables, des jeux en bois et des animations itinérantes. Écoutez François Baird, président de l'association Bière en Fête, au micro de Radio 8.
2: Le public visé, alors le type de musique, on change un peu notre fusil d'épaule, comme je vous l'ai dit, parce qu'on veut aussi avoir des soirées plus calmes. On va pas mettre des DJ comme on avait pu le faire au Montelin, où certains riverains avaient été dérangés. On va plutôt travailler des soirées très jazzy, très groove, afin de ne pas perturber les hôtels qui sont à proximité, ou les résidences, comme je vois Arduina dans mon dos là. Il faut absolument préserver le calme des riverains pour que nous puissions refaire une édition l'année suivante. Et je pense qu'en travaillant sur la technicité au niveau son ou sur la sélection au niveau groupe, on va pouvoir apporter au public une autre ambiance encore en soirée qui, j'espère, va les satisfaire.
1: Et la surprise de l'an dernier sera bien au rendez-vous, un espace tatouage avec des artistes venus de toute la région et même de Suisse. Un accident de circulation s'est produit ce mercredi matin vers 11h30 à Fépin sur la RD 8051 en direction de Viremolin. Un véhicule léger circulant seul a été impliqué dans un accident à faible cinétique consécutif au malaise de sa conductrice. Elle a été transportée à l'hôpital en urgence relative. On termine avec l'idée sortie du week-end. Dernière chance avant l'été de chiner au relais de poste de Launois-sur-Vence. Le salon des antiquaires et brocanteurs ouvre ses portes ce week-end pour sa dernière édition avant la trêve estivale. Une institution vieille de près de 40 ans où professionnels et artisans locaux vous accueille pour expertiser, conseiller et peut-être vous faire craquer pour une belle pièce à prix compétitif. C'est la fin de cette édition, on se retrouve dans un instant pour la couleur du ciel de votre week-end.
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1: La couleur du ciel de votre week-end, elle sera printanière. Ça se dégage bien et l'anticyclone fera sentir ses effets. Au programme donc un temps lumineux, plus chaud, même si un voile de nuages subsiste. Les températures ce vendredi de 6 à 18 degrés, 6 à 21 degrés samedi, grâce notamment au retour du plein soleil, et de 10 à 20 degrés dimanche, marqué par le retour de quelques nuages bas. Excellent week-end à tous.
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0: c'est Ed Sheeran sur Radio 8 avec Camera.
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0: Et un joli duo avec deux comédiens français les plus populaires qui seront bientôt réunis au cinéma.
3: L'arnaque au faux tableau, c'est mort. Faut trouver quelque chose de plus ambitieux.
4: On part en Écosse, on prend la place des parfaits.
5: C'est vrai que 10 millions, c'est ambitieux. Va falloir la jouer serrée.
6: Gilles Parfait, la perfection à la française.
0: Audrey Fleurot et Ramzi Bedia vont être mariés dans le film Les Parfaits, un film de Ludovic Bernard qui avait déjà signé 10 jours sans maman et sa suite avec Franck Dubosc. Il s'agira d'une comédie de braquage sur une famille d'arnaqueurs embarqués dans un très gros coup en Grande-Bretagne. Et face à eux, ils auront l'acteur Alan Cumming, ancienne star de The Good Wife, un film qui sortira le 24 juin prochain. Et ça s'annonce comme un des blockbusters made in France de l'été. On continuera à se donner des idées de sortie pour ce week-end du 8 mai. Avant ça, Yuste, Jack Stein et John, Turn the Light Off dans les prochaines minutes sur Radio 8.
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0: Indochine, c'est Nonem.
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0: Ah, pas mal de rendez-vous pour ce long week-end du 8 mai, vendredi, samedi, dimanche. C'est la fête patronale dans le village de Logny avec vendredi un bal de 21h à 1h du matin, samedi soir bal également, et puis dimanche un spectacle cabaret. C'est à partir de 15h30, buvette et petite restauration sur place bien sûr. C'est à Logny. Et puis la jeunesse de Villers-le-Tilleul organise sa brocante à partir de 6h. Rendez-vous ce vendredi 8 mai avec buvette, restauration et bonne ambiance sur place. Tout le week-end, samedi dimanche également, la 10e édition du salon moto-auto du véhicule ancien, rare ou exceptionnel. C'est promenade des remparts à Warc. Rendez-vous samedi dimanche de 9h à 20h samedi, de 9h à 18h dimanche. L'entrée est gratuite, bourse d'échange sur réservation, buvette et petite restauration sur place. Profitez bien de ce long week-end du 8 mai. Yem Pokora qui arrive, Lewis Capaldi aussi avec Survive.

0: Ah, c'est vrai qu'il a pris beaucoup de place ces derniers mois, la chanteuse québécoise Charlotte Cardin. On l'écoutait ici avec son tube Feel Good. Il est déjà bientôt 19h, je vous quitte ici et je vous reviens lundi prochain, un petit peu comme bon nombre. Je vais profiter d'un long week-end de 3 jours pour débrancher un petit peu les prises. Vous avez rendez-vous avec Nico pour faire la grasse mat demain vendredi sur Radio 8. On va se quitter avec Vita. Vita et ça fait mal, c'est ce qu'on trouve juste après la pause. Prenez soin de vous et profitez bien de ce long week-end. Salut tout le monde.
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